Merci de choisir les soirées Country Pop Ariane qui vous accompagne jusqu'à 21h à la radio qui vous garde et qui vous en offre encore plus. 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Une soirée à ne pas manquer. Et parlant de Lou Combs, ben c'est toujours bon dans nos oreilles également. Le voici avec une de ses plus récentes, Sleepless in an Hotel Room à Country Pop.

En plein cœur d'un blitz d'une heure de Hit Sans Arrêt, Yann qui vous accompagne. J'espère que vous passez une excellente journée. Notre prochain artiste fait partie des 4 artistes qui seront en performance musicale lors du grand week-end du Grand Prix du Canada. Ça, ça se passe, la gang, dans 2 semaines, 22, 23, 24 mai prochain, du côté de Montréal. Dean Brody, Bryan Adams, notre Matt Lang, ainsi que Simple Plan feront des spectacles lors de la journée des Grands Prix. Il y a également Alicia Cara et The Beaches qui seront là pour les différents jours. Alors, le vendredi, ce sera Simple Plan et Matt Lang. Le samedi, ce sera Bryan Adams et Dean Brody. Et le dimanche, Alicia Cara et The Beaches qui seront là. Les prix sont quand même assez exorbitants, là, on va se le dire, parce que ça inclut la journée de course, les concerts en soirée. Alors, on peut pas avoir uniquement l'expérience concert, mais si jamais vous avez envie de vivre l'expérience du Grand Prix de Montréal, ben sachez qu'il y aura des spectacles New Country en soirée. Et lui, ben c'est le samedi soir qu'on aura la chance de le voir. Voici Dean Brody et Lightning Bug à Country Pop.

Déjà une belle heure de compléter ensemble la Mauricitarienne qui vous accompagne. J'espère que vous avez passé une excellente journée. Au courant de la prochaine heure, on jase de cette nouvelle émission de notre collègue Nathalie Simard, qui est son invitée du jour à du Québec au ventre. Ben, hâte de vous en jaser au courant de la prochaine heure. Bien sûr, j'aurai pour vous tous les détails de notre radio bingo de la Mauricie. Et bien sûr, encore plus de musique. Et on poursuit avec un gars à qui j'ai eu la chance de jaser hier. Toujours un bonheur de prendre des nouvelles de Tim Hicks. Je vous rappelle, l'entrevue complète se retrouve au countrypop.ca. Voici Tim Hicks et Forever Rebels à Country.

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19h, 7 minutes dans les soirées Country Pop. 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C'est Sean Demens qu'on se fait en compagnie de Andréane Leclerc et c'est Doom Darum à Country Pop.

À chaque semaine, c'est toujours la fun de la retrouver là, dans nos téléviseurs à notre belle collègue de travail, Nathalie Simard, qui sera de retour là, sur les ondes lundi dès 8h30 avec 92 minutes de hit sans arrêt là, pour débuter votre journée au travail. Ben là, on la voit dans nos téléviseurs les dimanches avec l'effet La Raye depuis quelques semaines à tous les jeudis avec sa nouvelle émission du Québec au ventre. Et là, ben, ce soir, deuxième épisode de cette nouvelle série et elle reçoit la comédienne Catherine Brunet qui va mettre la main à la pente ou plutôt à la terre. Parce que, ouais, ils vont être dans les patates, les madames. Pas parce qu'ils vont être, j'allais dire, dans le champ, mais dans un champ de patates. Ouais, c'est ça. C'est exactement ce qu'elles vont faire. Elles vont aller travailler et... travailler à la ferme déterrée. Je trouve ça beau là, de voir les recettes de notre Nathalie, mais également de voir Nathalie qui travaille

0: La semaine dernière, là, j'étais un peu jalouse des vaches Highlands qu'elle a rencontrées. Alors, si jamais vous avez envie du Québec aux ventes, c'est toujours présenté sur les ondes de TVA. Puis on a bien hâte de voir notre belle Nathalie Simard rayonner une fois de plus dans nos téléviseurs. Voici Olivier Lamontagne, c'est Cowboy Fight à Country Pop.
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plein cœur de Blitz d'une heure de Hit Sens de Ariane qui vous accompagne. J'espère que vous passez une excellente soirée. Ne manquerez pas les derniers spectacles du côté du cabaret du lac Saint-Pierre de Yamachiche. Ce soir, Maxime Martin. La semaine prochaine, il n'y a pas de spectacle, mais ça va aller dans deux semaines. Marjo et Cain seront de passage du côté du cabaret du lac Saint-Pierre pour conclure la saison 2025-2026. Et là, ben, depuis aujourd'hui, on a annoncé de nouveaux noms qui seront de passage. On a même mis en vente les billets pour les détenteurs de billets de saison. Alors, si jamais vous êtes curieux, vous avez envie de découvrir qui seront les artistes, rendez-vous sur leurs réseaux sociaux cabaret du lac Saint-Pierre pour avoir accès à la belle programmation. Voici Maggie, si je brûle encore pour toi à Country Pop.

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passe rapidement. Il nous reste seulement une belle heure à passer ensemble. D'ailleurs, au courant de cette prochaine heure, je vous donne tous les détails de notre tirage de la fête des mères pour remporter des cartes cadeaux offertes par le Canadian Tire du côté de Trois-Rivières. Tous les détails au courant de la prochaine heure. Les détails de notre radio bingo de la Mauricie également. Peut-être que vous allez recevoir une petite surprise par la poste qui est obligatoire à remplir. Je vous donne tous les détails après Ryan Kennedy. C'est Witness to Madness à Country Pop.

0: jeudi 7 mai 2026. Ici Robert Sabar, en manchette. Un dénouement majeur est attendu pour l'entreprise Duchesne de Yamachiche. La ville de Shawinigan procède actuellement à la réouverture progressive de ses parcs et plateaux. Le tout devrait être complété d'ici la mi-mai. Mais tout d'abord, pour débuter, la ville de Shawinigan vient de rendre public son rapport sur la réorganisation de l'écosystème de développement économique. On sait que cette structure est lourde et regroupe 9 entités. Le comité suggère que de ce nombre, 6 organisations soient regroupées sous une même infrastructure. Le nouveau pôle central intégré sera composé d'un seul conseil d'administration et d'un seul directeur général. Le maire Rive Lévesque confie que ce regroupement fera en sorte que toutes ces organisations seront plus efficaces éventuellement.
1: Alors, 9 visions, 9 conseils d'administration, 9 secrétaires, 9 comptabilités, 9 photocopieuses. Il y avait en tout chacun un DG, un DGA. Alors, quand vous faites la multiplication de ça, on met beaucoup d'argent dans les structures, dans la bureaucratie, et tout l'argent qu'on met là, on ne peut pas la mettre sur le terrain pour faire en sorte de vraiment aider nos gens à développer l'économie.
0: Ainsi, Tourisme Shawinigan, le DigiHub, le Centre d'entrepreneuriat Alphonse Desjardins et la communauté entrepreneuriale seront regroupés sous la responsabilité de ce nouveau pôle, soit le service de développement économique. Cela entraînera des coupures de postes, une dizaine selon les membres du conseil. Culture Shawinigan, la Cité de l'énergie et le parc de l'île Melville conservent leur indépendance, du moins temporairement, en attendant la deuxième phase de la restructuration. Un dénouement majeur est attendu pour l'entreprise Duchesne de Yamachiche. Alors qu'on se dirigeait vers une liquidation des actifs, une offre de reprise de dernière minute déposée mercredi change complètement la donne. Le contrôleur Ernst & Young recommande maintenant l'acceptation de cette offre qui permettrait de sauvegarder les emplois et de relancer les activités. Le tribunal a suspendu temporairement les procédures le temps que le nouveau protocole soit complété. L'acquéreur serait un producteur d'emballage de polyéthylène. Le député de Berthier-Masquinongé, Yves Perron.
2: Dans le fond, le délai est provoqué parce qu'il y a des liquidateurs qui, eux, avaient déjà entamé des démarches et veulent se faire entendre par le juge. Le juge étant dans l'obligation légale d'entendre toutes les parties, doit les entendre.
0: À la suite d'un bris survenu dans le réseau d'aqueduc dans le secteur Shawinigan-Sud, un avis de non-consommation d'eau potable est en vigueur. La ville précise que les résidences touchées sont situées du 75 au 400 rue du Parc industriel et du 1350 au 1390 avenue Graziella du Maine. Il est donc interdit de consommer l'eau du robinet et on ajoute que faire bouillir l'eau est inutile dans les circonstances. Le groupement Le Communautaire à bout annonce des actions qui auront lieu bientôt sur le territoire. Elles se tiendront les 11 et 25 mai, ainsi que le mois prochain. Les dates sont le 1er et le 8 juin. L'objectif est de dénoncer le sous-financement chronique du milieu communautaire et l'essoufflement des équipes alors que les besoins de la population ne cessent d'augmenter. Portée localement mais ancrée dans un mouvement national, cette mobilisation appelle à des engagements concrets du gouvernement pour assurer la pérennité des organismes. Québec octroie une aide financière de 955 539 $ à l'entreprise Chemin de fer Québec-Gatineau Incorporée afin de réhabiliter les infrastructures de transport ferroviaire dans la circonscription de La Violette-Saint-Maurice qui avait été endommagée à la suite de la tempête Déby à l'été 2024. La somme octroyée provient du programme de soutien aux infrastructures de transport ferroviaire et à l'intégration modale qui permettra d'embaucher de la main-d'œuvre et d'acheter du matériel dans la région. La députée de la Violette-Saint-Maurice, Marie-Louise Tardy, ajoute que l'investissement permettra de procéder à la réparation des dommages causés par l'érosion et des ponceaux, à l'amélioration du drainage, à la préparation du plan d'ingénierie et à la surveillance étroite du site pour que la voie soit sécuritaire pour les convois. La ville de Shawinigan procède actuellement à la réouverture progressive de ses parcs et plateaux. Le tout devrait être complété d'ici la mi-mai. Au cours des prochains jours, les citoyens verront les équipements être remis en service, notamment les balançoires dans les parcs, ainsi que les buts de soccer et les filets de tennis. Les équipes municipales sont présentement à pied d'œuvre sur les différents sites afin de procéder également au nettoyage printanier et à la remise en état des surfaces. Après cette période, la ville poursuivra l'entretien régulier des parcs afin d'assurer des installations sécuritaires et de qualité tout au long de la saison estivale. Les villes canadiennes jouent dur pour obtenir le nouveau siège de la Banque de défense. Selon la presse, Toronto veut nuire à Montréal en faisant valoir que le Québec risque de se séparer. La première ministre Christine Fréchette a voulu défendre la candidature de la métropole sans attaquer l'Ontario.
3: Moi, j'embarque pas là-dedans. On a tout ce qu'il faut pour se positionner. Et en plus, on a déjà un très grand nombre d'organisations internationales. Vous savez, j'ai déjà travaillé moi-même à Montréal International. Je sais l'importance que ça a, ces organisations-là.
0: Voilà qui complète l'information. 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